0: La météo pour ce mercredi 26 août, temps calme et chaud sur l'ensemble du pays. Une évolution orageuse est attendue au nord-ouest. Les températures pour ce mercredi matin, 15 degrés pour Lille, 17 à Strasbourg, 18 à Cherbourg et Brest, 19 à Paris et Lyon, 19 également pour Bordeaux et Biarritz, 20 à Toulouse, 23 degrés pour Nice et Ajaccio. Et puis pour ce mercredi après-midi, 24 degrés sur la Normandie et la Bretagne, 27 sur les Hauts-de-France, la région parisienne, le Centre-Val de Loire et le Grand Est. Il fera par contre chaud dans le sud avec 32 degrés attendus sur la vallée du Rhône, 32 également sur la région de Biarritz et 33 degrés sur l'Occitanie.
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1: Bonjour, Football Ligue 2, le FC Nantes annonce l'arrivée sur le banc de Grégory Poirier pour remplacer Michel Derzakarian, limogé lundi après 3 défaites pour commencer la saison. L'entraîneur de 44 ans a passé les 2 dernières saisons aux commandes du Red Star, qu'il n'a pas été loin d'amener en Ligue 1 au printemps dernier, en terminant à la 4ème place. Il s'est engagé avec les Canaries pour les 2 prochaines saisons. Foot toujours, hier le tribunal de commerce de Bordeaux a homologué l'accord de conciliation présenté par les Girondins de Bordeaux et ses représentants. La juridiction invite même la Fédération française de football à se saisir du dossier pour réexaminer la situation financière du club. Le tribunal qui ainsi confirme la viabilité financière des Marines et Blancs en cas de maintien en National 1. La juridiction atteste aussi que Sparta Capital, le fonds d'investissement anglais nouveau propriétaire du club, peut assurer la poursuite du plan de continuation. Cyclisme, Tadej Pogacar a assommé la Vuelta hier dès la 4ème étape au terme d'un raid solitaire de 50 km. Le Slovène s'est arraché dans l'ascension de la Colada des Brichalis, la 2ème des 4 ascensions du jour, et s'est imposé à Andorre-la-Vieille. Il remporte ainsi sa 5ème victoire d'étape sur le Tour d'Espagne et la 37ème de sa carrière en Grand Tour. Le coureur de la formation UAE Emirates est en quête d'un premier sacre sur le Tour d'Espagne. Tennis, le Français Gaël Monfils et l'Ukrainienne Elina Svitolina en couple dans la vie se sont qualifiés hier pour les demi-finales du tournoi de double mixte de l'US Open en battant la Tchèque Kateřina Siniaková et le Britannique Henry Patten, chacun un numéro 1 mondial en double. Siniaková et Patten, spécialistes de la discipline, avaient éliminé au tour précédent les stars du simple Novak Djokovic et Arina Sabalenka. Rugby, selon l'équipe, Louis Biel-Biarré restera à l'UBB jusqu'en 2029. Son contrat arrive à échéance en 2027. Le joueur et son club ont trouvé un terrain d'entente. Il ne reste plus que certains détails à boucler, notamment des points relatifs au droit à l'image. C'est la fin de ce flash sport. Une très bonne journée à notre écoute.
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0: Bonjour, c'est Cody, l'animateur du podcast sur l'univers de Kimagure Ranch Road, aussi connu en France sous le nom de Max et compagnie. 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Mais d'ici là, prenez soin de vous. Ciao !
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1: Oh bah j'ai pas trop perdu la main on dirait. Vous êtes là mon minou ?
2: Professeur Zambanawa, je vous ai déjà dit de ne pas m'appeler comme ça en public.
1: Vous avez les mains en sang, laissez-moi vous panser la plaie.
2: Oh, professeur, quel charmant vous faites! Mais je vous signale que c'est vous qui avez explosé la moitié des lampadaires de la rue.
1: Quel langage, professeur Madame Ingalls, ça m'épate!
2: Trêve de plaisanterie, hein? Le colis est livré quand?
1: Ça ne devrait pas tarder, je pense. Et vous, vous avez observé la famille de Cascu?
2: Oui, professeur, mais vous êtes certain que le jeune Power soit entre de bonnes mains ici?
1: Certes, ils ont un penchant pour les comics, mais on n'a pas trop le choix, c'est son oncle et sa tante, après tout.
2: Ne me dites pas que vous avez confié le colis à ce gros mammouth!
3: Qui est gros mammouth?
1: Alors, Arid, le voyage n'a pas été trop long?
3: Si, j'en ai la gorge toute sèche.
1: Vous avez le colis?
3: Oui, 4 prostituées japonaises, et je vous fais cadeau des uniformes d'écolières.
1: Hein? Non, je ne parle pas de la commande, je parle du colis!
3: Ah, celui-là! Vous avez le mot de passe?
1: Évidemment! Un steak.
3: La cuisson.
1: Lente à petit feu.
3: C'est bon.
2: Ces types sont sacrément arrivés, hein.
3: Le voilà, le petit Hachipoa. J'ai dû m'asseoir dessus pendant le vol, par contre.
1: En effet, on dirait qu'il a une cicatrice en forme de Dragon Ball sur le front.
3: Il a dû s'endormir sur un bouton de mon manteau.
2: Bon allez, collard, sonne!
1: Ah ouais, bien vu, la vanne!
3: Il vous manque une case, la vioque, il est 2h du mat'.
1: Je vais leur laisser un mot. Cher Venom et Pecunia Bentley, comme prévu, je vous laisse sur le palier votre neveu Hachi pour les 10 prochaines années. Veillez à son confort et à sa sécurité jusqu'à ce qu'il soit prêt à aller à Jobar, l'école des otaku. Sayonara, Jabus Dambanawa.
2: Non mais c'est totalement has-been la lettre, on aurait pu leur envoyer un email.
3: Allez, c'est ma tournée de saké.
4: Plus tard.
5: Debout, cousin, on va à l'expo.
6: Hein, quoi?
7: Va préparer le petit déjeuner, fainéant.
6: Oui, oncle Venom.
7: Aujourd'hui, c'est l'anniversaire de Bidley, alors tâche de ne rien faire qui pourrait nous gâcher la journée. Et redresse-toi un peu!
6: En fait, c'est les pavés dehors, ils me font mal au dos ces temps-ci.
7: T'as qu'à te plaindre à celui qui a écrit ta lettre.
6: Je vous laisse sur le palier votre neveu Hachi pour les 10 prochaines années. Hein, si jamais je l'attrape ce type, je lui balance un marteau de 100 tonnes à la gueule.
8: Il y en a combien?
7: 36, je les ai comptés moi-même.
8: 36? Mais l'an dernier j'en ai eu 37.
9: Mais certaines sont nettement plus grosses.
8: Je m'en fous de ça.
7: Il en veut pour son argent le bougre, hein. C'est bien le fils de son père. Mais ne t'inquiète pas, j'irai t'acheter 2 autres cadeaux après l'exposition de comics. Un 357 Magnum et le jeu que tu voulais.
8: Banal Fantasy? Excellent!
7: Oula, on va être en retard. Pecunia, prépare les BD, j'en ai plein à faire dédicacer.
9: Tout de suite, mon chéri.
7: Pawa ?
6: Oui, oncle Venom.
7: Je te préviens, si tu fais quelconque allusion à la culture japonaise, je te fais bouffer des sushis périmés par paquet de 10.
6: C'est noté.

0: Quoi, dis papa, on va au stand Marvel ?
1: Tout de suite, mon garçon, tout de suite.
2: Eh, c'est sympa ici. Enfin, c'est pas la Japan Expo non plus. Ouais, qu'est-ce qu'il y a ?
3: Eh, je vois que t'es un fan de manga. Tu t'es même fait tatouer une boule de cristal sur le front.
2: Bah, en fait, c'est pas tout à fait ça, mais bon.
3: Ça te dit d'essayer un truc ?
2: Ouais, j'ai rien de mieux à faire.
3: Bon, alors, tu montes tout en haut de l'escalier et tu dis Yatta au type au crâne rasé avec une carapace sur le dos.
2: Ok. Yatta.
4: Alors, les jeunes de nos jours, vous êtes vraiment des casse-cou, hein ?
2: Je suis pas sûr de comprendre là.
4: Enfile cette combinaison. Voilà. Tu tires sur la poignée de la poche arrière et bonne chance.
5: La poignée, elle est où la poignée ?
1: Qu'est-ce que. Un parachute avec une image porno ? Un manga qui plus est !
5: T'as fou !
1: Hachibawa ! Descends d'ici tout de suite !
2: Merde, je savais que c'était une mauvaise idée.
1: Bravo, tu as gagné ! Midley est traumatisé par ta faute !
2: Tu rigoles ? Je te signale que les 36 filles dans la cuisine sont toujours là, hein !
1: C'est pour le consoler ! Va t'asseoir, mon Midley mouché.
2: Hey, Midley ! On dirait que la table est bancale !
6: Trop, c'est trop ! File au palier !
2: Oui, tante Pécunia. Qu'est-ce que c'est encore que ça ? Hey, c'est normal qu'il y ait un chat avec une armure qui nous livre une pizza ?
1: Tu n'arriveras pas à gâcher notre journée.
7: Une lettre pour Monsieur Pawa. 4 pour votre drive. Ce n'est pas vrai du palier.
2: Ouais, il parle !
1: Fais-moi penser qu'il faut le piquer. Et je parle pas du chat.
2: Ça alors, le chat vient de régurgiter une enveloppe. En voyant ça, cher Monsieur Pawa, vous venez de gagner un abonnement de 7 ans au Weekly Shonen Jump. Et par la même occasion, une inscription à Jobar, l'école des otaku. Veuillez vous présenter à l'aéroport de Londres dans les délais les plus speed. Bisous, professeur Madame Ingall. Elle s'en compte pas en détail, on dirait. Oncle Venom, j'ai reçu un bon de réduction, qu'est-ce que j'en fais ?
1: Entends-moi voir ça, école Jobar, otaku, pas question que je paye le voyage pour ça.
2: Non, il a jamais été question de payer quoi que ce soit.
1: Tu vas voir ce que j'en fais de ta lettre, moi.
0: Bien joué, papa !
2: Le chat vient de prendre une nouvelle lettre.
1: Saloperie !
2: Pas banal, hein, y'a plein de chats dans la rue en train de dégobiller.
1: What the? Ils ont eu leur compte?
8: Non, mais vous êtes pas taré, vous?
1: T'es qui, toi, gros lard? J'ai dit qu'il irait pas là-bas.
6: Chérie, calme-toi.
8: Vous savez pas combien ça coûte des robots comme ça? En plus, ils sont électroluminescents.
2: Vous êtes qui, monsieur ?
8: Cumulus Arid, je m'occupe de tout ce qui touche aux robots mécaniques à l'école de Jobar.
2: L'école Jobar ? Qu'est-ce que c'est ?
8: Tu le sais pas ? Pourtant, je t'ai persuadé. Oh. Tu es un otaku, Hachi.
2: Je suis un quoi ?
8: Un otaku, nom de Dieu. Les otaku sont des personnes qui ne vivent que pour leur passion qui concerne le Japon.
2: Mais vous voulez lire les mangas ?
8: Pas que ça, mais tu verras bien par toi-même.
1: Il n'ira pas là-bas !
8: Oh oh, et je suppose que c'est un casse-cul de votre espèce qui l'en empêchera.
2: Un casse-cul ?
8: Ceux qui n'y connaissent rien à la culture nippone.
1: Je ne paierai pas le voyage !
8: Il commence à me gonfler, celui-là. Tu peux en répéter ?
1: Pékinien. Sors l'échiquier.
2: Cool !
8: Allez, on y va. Premier arrêt, Londres. Ça y est, on est arrivé.
2: Ah ouais, je connais bien ce quartier.
8: Ouais ?
2: C'est-à-dire qu'à force de dormir à l'extérieur, on se fait des potes, hein. Hey, salut, Dan !
8: En fait, c'est à deux pâtés de maison qu'on va.
2: Pas de problème, qu'est-ce qu'on va y faire ?
8: On va t'acheter des fournitures scolaires. Il faut savoir qu'il y a quelques otakus qui se la pètent grave parce qu'ils ont assez de thunes pour s'acheter plein de goodies. Mais il faut que tu gardes bien à l'esprit que c'est pas ça qui définit un vrai otaku.
2: De toute manière, je suis fauché. Et c'est quoi la différence entre un bon et un mauvais otaku ?
8: Bah, un bon otaku, il voit un manga, pof, il l'achète. Alors qu'un mauvais otaku, il voit un manga, bah, pof, il l'achète, mais c'est un mauvais otaku.
2: C'est noté.
8: On y arrive, c'est à l'angle de cette rue.
2: Vous vous trompez, Harid, c'est le quartier de Gade, le Londres, par là.
8: Justement, personne ne pourrait se douter que la plus grande rue commerçante japonaise se trouve ici.
2: Je vois pas le rapport.
3: Salut mon grand, t'es bien bâti. Viens avec moi, je te montrerai mon gros Khalil.
8: Le mien, il te fait un trou de balle de 9 mm. Tu veux y goûter ?
3: Quelle vulgarité !
8: C'est le seul petit souci qu'on a, comme tu peux le voir. Mais ne t'inquiète pas, arrivé sur place, il n'y aura plus de problème.
2: Et on y est bientôt ? Non, parce qu'à la base, j'ai que 11 ans, et je sens un traumatisme qui grandit en moi.
8: La rue est cachée, on ne peut y pénétrer qu'en passant par un karaoké. Attention à la visite !
9: Oh, vous pouvez regarder avant de traverser ?
8: Ah, voilà, on y est.
2: La rouge gorge. Tu m'en diras tant.
8: Non, il vaut mieux pas que t'entres là-dedans et ils font pas les tarifs étudiants. Regarde plutôt l'ancienne à droite.
2: Le Nippon chanteur. Bon, franchement, c'est pas mieux. Ah, mais t'es horrible ! Bienvenue, bienvenue ! De vous tard comme d'habitude, double attaqué avec l'outil, piquette ou une poutre de bambou. Quelle dédite !
8: Pas aujourd'hui, Gom. Je viens faire des courses avec Hachi.
2: Oh, tête cicatrice en forme de Dragon Ball, le fond. Carmé ta main ! T'es bien sûr ! T'es si power !
10: Hachi power ? Le fils de Jay, c'est Vivi ?
4: Hachi power ! C'est une grande joie.
8: Oh, bonjour, professeur Kigel. Je ne vous avais pas vu.
2: Salut.
8: Hachi ? Le professeur Kigel enseigne la censure contre les mangas hentai à l'école des Jobards.
4: Une matière aussi pas passionnante que effrayante. Non, que vous en ayez besoin, pas moi.
2: C'est vous qui le dites.
8: Bon, eh bien, on se revoit là-bas, professeur.
4: D'accord.
8: Gom, il te reste des places libres pour le karaoké ?
2: Mais oui, bien sûr ! Et au plaisir de vous revoir, Monsieur Boa ! Ciao !
8: Viens, Hachi, on va voir s'il y a une salle de libre.
2: Dis, Tarid, pourquoi tous ces gens me connaissent ?
8: Je crois que je ne suis pas le mieux placé pour te répondre.
2: Ça a quelque chose à voir avec ma cicatrice ?
8: Non, ça c'est moi qui te l'ai faite quand t'étais gamin.
2: C'est vous qui m'avez défiguré comme ça ?
8: C'est très kawaii, tu vas faire tourner toutes les têtes avec ça.
2: Non mais vous foutez de ma gueule ?
8: Ah, on arrive à une salle.
2: Ah, il peut rien pour attendre celui-là.
9: Le dragon ! Rétro laser en action !
8: Ah, désolé monsieur. On va essayer celle-là.

0: Professeur Dumbanara, mais qu'est-ce que vous foutez là?
1: Fermez la porte, Arid! Je loupe le meilleur passage!
0: Voilà, cette salle est libre. Assieds-toi sur ce canapé, Hachi.
2: Bon, vous allez me raconter ce qui cloche avec moi, oui ou non?
0: Plus tard, plus tard. Pour l'instant, prends ce micro et chante!
2: Non mais arrêtez-vous!

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1: Chanter dans un karaoké ouvre un passage secret.
2: Non, en fait, c'est chanter un générique de merde bien compliqué qui ouvre le passage secret.
1: C'est noté.
2: Allez, Hachi, bienvenue au chemin des perverses.
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5: Bonjour, le parquet de Bayonne demande le renvoi de trois personnes devant la cour criminelle de Pau, accusées d'avoir causé la mort de Patrice Lagnès, ingénieur informatique âgé de 46 ans lors des fêtes de Bayonne 2023. Le juge d'instruction a maintenant 3 mois pour rendre sa décision. Le militaire qui avait pris la fuite il y a 5 mois après s'être échappé du tribunal de Tarbes dans les Hautes-Pyrénées où il était jugé pour violence conjugale a été condamné à 8 mois de prison ferme pour évasion et dégradation de biens publics. Il devra également payer 10 000 euros pour avoir détruit la porte du tribunal. Le Parti Socialiste a ratifié hier l'accord trouvé avec Place Publique sur les modalités de la primaire de la gauche socialiste et démocratique qui aura lieu en 2 tours, les 9, 10 et 16-17 octobre. Le vote pour désigner celui qui représentera l'arc social-démocrate à la présidentielle sera un scrutin électronique uninominal. Les candidats devront se déclarer entre le 1er et le 15 septembre. Plus d'une demi-tonne de cocaïne saisie hier en Côte d'Or dans le cadre d'une opération menée par la BRI et l'antenne OFAST de Lyon. Deux hommes âgés de 35 et 42 ans connus des services de police ont été interpellés et placés en garde à vue. Les ministres iraniens et omanais des affaires étrangères ont discuté d'un accord cadre établissant un couloir temporaire de navigation dans le détroit d'Ormuz, prévoyant une opération de déminage dans ce passage stratégique pour le commerce mondial. Les autorités brésiliennes ont infligé une lourde amende à TikTok pour non-respect de la législation sur la protection des données de mineurs. ByteDance Brésil va donc devoir verser une amende de plus de 25 millions d'euros. C'est la fin de ce flash, une très bonne journée à toutes et à tous.
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1: Après un copieux repas bien arrosé à la taverne, le groupe décide de partir discrètement. La situation dégénère quand le nain déclenche une bataille générale en insultant la serveuse, aidé par le voleur ivre-mort qui tente d'arracher ses vêtements. Désormais complètement nu après avoir perdu son pagne au poker, l'ogre tue deux gardes à coups de chaise et prend un ménestrel en otage. La magicienne rate une boule de feu qui incendie la moitié de la salle et brûle plusieurs paysans dans la plus grande panique. L'elfe s'évanouit, le barbare la réveille avec une baffe, puis ils sortent sans payer après avoir volé la caisse. Ils parviennent à semer un bataillon d'orques en courant au hasard des couloirs et se retrouvent perdus dans une salle abandonnée où ils décident de monter un bivouac. Mais le nain semble avoir disparu.
2: Arrêtons-nous ici.
3: Tu es complètement bourré.
2: Et là,
4: moi aussi.
3: Voilà.
5: Ouais, je suis pas bourré du tout.
2: Non, mais et ce groupe est complètement ivre. Arrêtez.
5: Attends.
2: Arrêtez.
5: Voilà.
2: Hein. Vous racontez n'importe quoi. Stop. C'est pas drôle.
6: Attendez deux secondes. Et voilà.
2: C'était quoi ce truc?
6: Un sort de dissipation d'ivresse de groupe.
7: Mais ça marche.
3: Bah pas pour le mal de tête.
8: C'était une belle course.
6: Il dit qu'on a perdu un équipier.
7: N'en faites pas une maladie, c'était seulement un nain.
2: Il était chiant, mais c'était notre ami.
7: N'était pas mon ami.
8: Mais c'est vrai, il était chiant.
6: Il sentait le vin et la crasse, et c'était une brute.
3: Je le trouve sympa, moi.
8: Mais dites-moi, c'était lui qui portait la caisse de la taverne?
2: Dame Ned, je n'y pensais plus, c'est une sacrée fortune qui s'envole.
7: Je suis certaine qu'il a été capturé.
8: Il est probablement déjà mort.
6: Et ses tripes sont répandues dans les couloirs.
3: Et l'or a disparu.
8: Mince alors.
2: Oh là là, n'importe quoi. Je suis sûr qu'il est en vie.
6: Mais on n'a aucune chance de le retrouver.
7: Tant mieux.
2: Et le ménestrel, il est où?
8: Il est sans doute mort lui aussi.
6: Il l'a balancé sur les orques pour freiner leur course. Mais il a gardé la guitare.
3: Et merde.
7: J'espère qu'il n'en jouera pas toute la nuit.
2: Bon, eh bien justement, il est temps de se reposer.
6: Bonne idée, j'ai besoin de régénérer mes sorts.
3: Et j'ai encore mal aux pieds.
7: Moi j'ai mal à la tête et ma bouche est toute enflée.
2: Ça doit être à cause de la baffe.
7: Je vous déteste.
8: Bon, eh bien je vais m'installer sur ces vieux sacs.
3: Moi je vais retirer mes bottes.
7: Et comment on fait pour allumer un feu?
2: On ne fait pas de feu dans un donjon.
6: T'as vraiment rien dans le crâne, ma pauvre.
7: Vous savez, j'ai l'habitude de la forêt. Avant de dormir, on fait un grand feu et on chante des chansons.
3: C'est nul.
2: Je n'ai pas envie de chanter.
8: Vous ne sentez pas quelque chose?
2: Ça chlingue.
7: J'ai l'impression qu'un orque malade a ouvert la bouche.
6: Il y a certainement un animal crevé sous un meuble.
3: Mais non, c'est mes pieds.
7: Oh là là, mais c'est dégueulasse.
3: Dans mon pays, c'est normal.
8: Ce peuple a l'air charmant.
5: Aïe!
8: Mais
3: Limaces.
2: Eh ben, on va passer une bonne nuit.
6: Au moins, personne ne viendra nous attaquer avec cette odeur.
2: Bon, je vais installer mon bivouac.
3: Moi aussi.
6: La robe de l'archimage a une fonction chauffante.
7: Oh non, j'ai oublié ma couverture elfique.
3: Dommage.
8: Tu vas avoir froid avec cette petite jupe.
7: Je ne peux pas dormir dans ces conditions.
6: Voilà ce que c'est que d'avoir la tête vide.
7: Je suis sûre que je vais mourir de froid.
2: Mais non, tu peux partager ma couverture si tu veux.
7: C'est vrai?
2: Évidemment que c'est vrai.
7: Oh, t'es vraiment trop chou.
8: Et voilà.
6: Les histoires de cul qui commencent.
3: Ouais.
2: Mais non, qu'est-ce que vous allez imaginer?
7: C'est quoi une histoire de cul?
3: Oh là là là là là là.
6: Je peux t'expliquer, mais ça risque de...
2: Mais non, c'est n'importe quoi.
8: J'aimerais bien dormir en paix.
6: En fait, c'est quand tu vois...
2: Da.
7: Je comprends rien à ce qu'elle raconte.
6: Il te manque des notions de...
2: Allez, c'est terminé, il faut dormir.
3: Ouais, ça suffit le bordel.
7: Je fais quoi, moi?
6: Viens par ici.
7: D'accord.
2: Quoi encore?
6: Il demande s'il peut dormir avec vous.
2: Et qu'il aille au diable!
7: Il n'y a pas de place et il sent mauvais.
6: Il a dit oh là là là là.
2: Ouais, j'ai compris.
8: Bonne nuit, les amis.
7: Bonne nuit.
2: Bonne nuit.
3: Vos gueules.
7: Il y a une chose froide dans ma culotte.
2: C'est ma main.
7: Tu ferais mieux de la retirer avant de prendre la mienne dans la figure.
2: J'avais froid et je me suis dit...
7: Enlève ta main.
2: Voilà, voilà.
6: Je l'avais bien dit.
8: Ça suffit maintenant.
6: Elle est nue sous sa chemise, la petite cochonne.
7: Qu'est-ce que tu dis?
2: J'ai dit j'irai bien à l'église pour jouer du trombone.
6: N'importe quoi!
3: J'ai sommeil.
6: C'est pas facile de dormir à côté d'une allumeuse.
7: Qu'est-ce que tu dis?
2: J'ai dit faudra que je dise à Boromir de ramener ma décolleuse.
3: On s'en fout.
7: Ça n'a aucun intérêt ce que tu racontes.
1: Mais le nain semble avoir disparu.
6: Eh ben, j'ai réussi à semer cette troupe de débiles. Je vais sortir du donjon et me tirer avec la caisse.
4: et je me fous de la statuette. Mais qu'est-ce que c'est que cette grande chose qui bouge? Vous avez entendu ça?
3: On dirait une baston.
6: Laissez-moi dormir.
3: Faudrait aller voir ce qui se passe.
4: Il a raison, allons-y.
6: Ça vient du bout du couloir.
8: C'est ça, courons à notre perte.
4: Merde, qu'est-ce qui m'arrive?
9: Bienvenue au paradis des nains.
4: Quoi?
9: Je suis là pour t'accueillir parmi nous.
4: Mais qu'est-ce que c'est que cet endroit?
9: Tu es effrayé? C'est normal.
4: Un nain n'a jamais peur.
9: Tu es au paradis des nains, car tu es mort dans d'atroces souffrances. Écoute.
4: Merde alors.
9: Tagazok à toi, mon frère.
4: Hein?
9: Ici, c'est le vœu de bonne santé et de bonheur.
4: Ah ouais, eh ben, Tagazok aussi.
9: Tu pourras goûter au repos éternel ici.
4: Mais qu'est-ce que je vais faire toute la journée?
9: Eh bien, tu peux te rouler dans des tas d'or.
4: Sans rire?
9: Tu peux boire des pintes de bière toute la journée sans jamais avoir la gueule de bois.
4: Mais c'est délire!
9: Ici, tout le monde a la même taille, il n'y a que des nains.
4: Eh ben, dis donc.
9: On n'a jamais faim, jamais froid, et il ne pleut jamais.
4: Super!
9: Et tous tes péchés sont pardonnés.
4: J'hallucine. Et les elfes, là-bas?
9: Ah, les elfes. Eh bien, tu peux les frapper ou encore t'essuyer les pieds sur leur visage.
4: Vraiment?
9: Ils sont là pour ça.
4: Je sens que je vais me plaire ici. Mais qu'est-ce que c'est que...
6: Ça y est, il ouvre les yeux.
4: Notre compagnon est sauvé.
8: Je ne sais pas si c'est une bonne nouvelle.
6: Non, je t'interdis de manger le nain.
7: Mais laisse-le faire, il est affamé.
4: Mais bon sang, qu'est-ce que je fais là?
2: Nous t'avons sauvé la vie.
6: Nous avons utilisé un point de destin pour te tirer des griffes de la mort.
4: Mais non, ce n'est pas possible.
7: J'ai l'impression qu'il est devenu encore plus con.
3: Est-ce que tu as rencontré Chrome?
4: Que Chrome aille se faire foutre. J'étais avec un ange au paradis des nains.
3: Faut pas insulter Chrome.
4: Je m'en fous, je veux retourner là-bas.
8: Ce n'est pas croyable, quelle ingratitude.
2: Il est complètement débile.
4: Je veux plus voir vos sales têtes, je veux retourner au paradis, moi.
6: Nous avons dû combattre une liche pour te sauver.
7: Je me suis cassé un ongle. Et j'ai abîmé mon sac.
8: J'ai sali mes bottes.
3: Et j'ai tordu mon épée.
4: C'est pas mon problème.
6: Il veut lui écraser la tête.
4: Oui, tue-moi.
2: Il y a un problème.
4: Quoi?
2: Si tu demandes la mort, tu n'iras pas au paradis.
6: Et non.
4: Zut.
8: Tu iras en enfer.
7: Et tu l'auras bien mérité.
4: Bon, d'accord, laissez tomber.
6: Il dit qu'on peut pas déconner avec les amis.
2: C'est pas tout ça, mais on a une mission.
8: Il faudrait commencer à chercher la statuette.
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0: こんにちは。
1: Bienvenue dans le club générique sur Anime Kids. C'est mercredi, c'est Club Do.

Ramsès, conquérant du lointain, recherche ton père, illumine les chemins obscurs de l'univers. Va, Jess, conquérant de demain, la racine que tu portes à ton cœur doit s'unir à celle que porte

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1: Bienvenue.
2: Il est 15h.
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3: Il est 16h.

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3: Bonjour à tous, dont l'actualité des objets connectés du jour. Wear OS, un système d'exploitation optimisé pour les montres connectées Google. Wear OS équipe plus d'un quart des montres connectées vendues dans le monde. La plateforme de Google évolue vite entre Wear OS 7, Gemini et nouvelles règles européennes. Le système d'exploitation de Google équipe des dizaines de millions de montres dans le monde. Sa 7e version approfondit l'intégration de Gemini et la gestion des données en temps réel. Samsung, Google demeurent les

0: Google a dévoilé Wear OS 7 durant la conférence en mai dernier. Cette nouvelle mise à jour repose directement sur les bases d'Android 17. Son déploiement final visera donc les montres compatibles à la fin de cette année. Une phase de test pour développeurs se déroule d'abord via un émulateur Canary. Cette version mise avant tout sur la fonction des live updates. L'utilisateur peut y suivre en temps réel un score sportif ou une commande. La gestion multimédia s'enrichit également de nouvelles possibilités d'écoute. On se retrouve très vite avec d'autres objets connectés à découvrir.
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Bonjour tout le monde. Une fois n'est pas coutume, j'ai pas vraiment le cœur à délirer, car j'ai véritablement envie de vous faire découvrir un titre on ne peut plus important dans la culture manga. Adachi no Gen. Gen d'Hiroshima, en version française.

0: Il était une fois, durant la Seconde Guerre mondiale, la famine à Kaoka.
1: Malgré le froid de l'hiver, le blé peut germer et pousser lorsqu'on s'occupe bien de la terre. Il grandit alors de manière robuste. Il lutte contre le vent et la neige et donne ensuite de beaux épis.
2: Hé, pas ! T'as vu comme ils ont bien grandi, nos épis ? On a bien fait de travailler autant pendant l'hiver.
3: Ah, tu as bien raison.
2: Shinji, on va bientôt pouvoir se régaler, hein ?
4: Ouais, tu m'étonnes.
2: On va pouvoir faire du pain !
4: Et peut-être même des pâtes.
5: Fils, il faut vivre comme ces blés.
2: Ouais, pas, t'arrêtes pas de nous le dire. Les enfants, faut être fort et courageux, même si la vie est dure. Ah, oh, sale garnement !
1: Hiroshima, avril 1945. Dans le Pacifique, la guerre opposant le Japon aux USA et à l'Angleterre touche à sa fin.
6: Même si les taux matin, je dois y aller, moi le sondage, je pars encore le ventre vide. Le riz est rare, je dois me battre pour ma patrie et combattre l'ennemi pour notre empereur.
2: Oh non! Encore une attaque aérienne? Pas!
7: Allez, à la maison, vite!
8: Attaque aérienne!
9: Dépêche-toi!
8: Attaque aérienne!
2: Rejoignez les abris! Man, dépêche-toi!
5: C'est bon, on peut y aller?
9: Gen, Shinji, mettez aussi vos capuchons.
2: Hé, hey, Eiko, tu sais quoi? Les blés sont enfin mûrs! On aura bientôt du pain!
10: Grande nouvelle!
2: Par contre, ce sera pas pour toi, Akira! Vu que tu dois partir à la campagne.
11: Allez, grouillez-vous un peu! On entend déjà les avions!
2: Ok, Koji! Ouais! La riposte anti-aérienne! Allez, les gars! Vous allez les exploser, ces connards d'Amerlock!
9: Arrête de faire n'importe quoi, Gen! Viens à l'abri, vite!
2: Oh la vache, les avions américains! Ils descendent tout près!
9: T'as fini, oui? Rentre vite! Tu te rappelles pas, mercredi, la fillette qui est morte à cause de la rafale. Reste dans l'abri, compris?
2: Oui, maman.
0: Daikichi, le père, était tout sauf un mouton. Et sa vision du conflit n'était pas en adéquation avec celle du gouvernement.
12: Garde à vous! Aujourd'hui, exercice de combat avec les lances en bambou. Il faut être prêt à bouter les envahisseurs américains ou anglais. Nos soldats combattent au front, mais il faut être paré pour les soutenir si d'aventure l'ennemi arrivait jusqu'à nous. Pour la gloire de l'empereur!
13: Nakaoka!
14: Présent.

0: Encore, vous avez bu.
1: Pour participer à ces conneries, à part en étant bourré...
0: Inadmissible. Venir sous, alors que nous protégeons notre patrie. Quelle honte. Mais vous continuez.
2: Pas de ma faute, je bouffe que des patates, alors...
0: Vous êtes juste un feignant de première. Et vous pensez que le Japon gagnera la guerre avec des pitres comme vous dans son armée?
2: Désolé, ça sent vraiment tout seul aujourd'hui.
0: Qu'il allait crever en enfer, celui-là. Allez, je continue l'explication. C'est Onishi qui va vous faire une petite démonstration. Durant la guerre contre les Russes, il a empalé 38 soldats et a réalisé de nombreux actes patriotiques.
3: Chef, j'en ai buté 40 de ces soldats russes. Pas 38, 40.
0: Oh, désolé.
3: Écoutez bien, si on veut transpercer l'ennemi, il faut bien tenir la lance et donner un coup sec dans le cœur. Une fois la lance à l'intérieur, il faut vite la retirer. Sinon, elle va prendre à la chair. Elle sera beaucoup plus difficile à enlever. Ok? Regardez bien. Yo! Yo!
4: Ça, c'est du soldat. Respect.
5: Ça se voit tout de suite qu'il a de l'expérience. 40 ennemis, quoi.
0: Allez, Junior, entraînez-vous à s'égouiller ces enfoirés d'Américains.
3: Prêt! Attaquez!
0: Vous allez arrêter avec vos boyaux, là? Ça suffit, Nakaoka! Vous ne respectez rien! Vous êtes une honte pour notre fière nation! Vous entendez? Une honte!
2: J'y peux rien, moi. Quand je pousse, ça sort comme par enchantement.
3: Il faut faire quelque chose, chef! C'est de l'antipatriotisme!
0: Oui!
2: Mais c'est pas ma faute. J'ai les intestins en vrac à force de manger n'importe comment. Parce que vous croyez vraiment qu'on va anéantir les Américains avec de vulgaires lances en bambou? Avec leurs mitraillettes, on fera pas long feu! Les USA sont autonomes avec leur pétrole. Nous, on n'a rien. Un pays insulaire comme le Japon ferait mieux d'avoir de bonnes relations avec les autres États pour pouvoir commercer. Il n'y a que comme ça qu'on pourra s'en sortir. C'est d'une stupidité sans nom, cette guerre.
0: Quoi?
2: Ces Richards du gouvernement manipulent notre armée. Ils s'engraissent sur le dos de nos morts. Et vous, moutons de Panurge, vous suivez le mouvement. Cette guerre, c'est n'importe quoi.
5: Sanakoka, tu vas le... Payez!
2: M'en fous! Je quitte cette mascarade! J'arrête tout! Vous verrez bientôt que j'avais raison. Mais il sera trop tard.
5: Sale traître!
6: Cependant, quand on a un traître dans la famille, la vie devient vite un parcours du combattant.
0: Aïe!
7: Qu'est-ce qui a fait ça?
6: Ryukichi, le fils du chef du quartier.
7: Oh là! Interdiction de passer pour les traîtres comme vous.
8: Mais qu'est-ce que ça veut dire?
7: Ferme-la! T'es la fille d'un sale traître de pacifiste. Votre famille, c'est une honte pour le quartier. Vous allez voir ce qu'on fait aux traîtres comme vous. Allez-y, les gars.
9: Ouais!
7: Mais
8: arrêtez!
6: Non! Les guettas de papa!
10: Les guettas? Elles sont foutues. On n'aura jamais l'argent pour acheter les gâteaux maintenant.
7: C'est pas vrai!
8: Mais quel salaud! T'es content de toi?
7: T'as osé me toucher, la traîtresse?
3: Yukichi, tu vas pas te laisser faire par une gonzesse, non?
8: Nos parents, ils ont sué sang et eau pendant plusieurs jours pour fabriquer ces guettas. On va pas laisser faire ça.
7: Moi, je dis, bien fait pour les traîtres. Allez, on va la foutre à poil, elle.
8: Traînez, oh, mais lâche-moi!
7: Non,
8: ah, le traître!
3: Alors là... Touche pas, ma sœur! Et arrête de parler un mal de mon père!
7: Mais lâche-moi!
10: Allez, Gane, bouffe les doigts!
8: Mais faites quelque chose! Il est en train de m'arracher les doigts!
3: Mais tu vas lâcher prise, enfoiré! Connard!
11: J'ai mal! Au secours, j'ai mal!
2: Putain, il lui a bouffé les doigts, quoi!
5: On voit même les os!
2: Brouillez-vous! Il est fou!
3: Allez, on se barre!
6: Ces connards s'en prennent à nous parce que papa est pacifiste! C'est de sa faute! Papa n'est qu'un sale con!
12: Puis il y eut le 6 août 1945. 8 heures, 16 minutes, 2 secondes.
9: Echo, fais vite.
13: Oui, oui, j'y vais.
2: Ah, j'ai la forme aujourd'hui. Au boulot.
10: Le navire Shinjimaru rentre dans le port. Il apporte une cargaison de patates douces pour tous les enfants d'Hiroshima.
2: Belle journée, pas vrai?
1: Ah, ça fait plaisir. J'ai l'impression que l'après-midi va être chaud.
0: Allez, emmenez les pierres là-bas. Quant à vous, il faut avoir détruit ce bâtiment en ruine dans la journée. On a besoin de place en cas de fuite si jamais les Américains nous bombardent.
14: On aurait dit le début d'une journée ordinaire à Hiroshima. Pourtant, une des scènes les plus tragiques de l'histoire de l'humanité allait bientôt avoir lieu.
13: Petit, excuse-moi.
15: Tu peux vous aider?
13: Je cherche la classe des élèves de première année. C'est encore à l'école ou bien ça se passe au temple?
15: Alors ça, vaut mieux demander à l'instituteur. Hein? Mais c'est un B-29 ça! On dirait qu'il vient par ici!
13: Étrange! Il n'y a pas d'alarme pourtant.
15: Il brille fort avec les reflets du soleil.
16: L'altitude est aux 36 000 pieds. Prêt à lancer la bombe atomique.
15: Hey, y a un truc blanc qui est en train de tomber là!
14: 43 secondes après le largage, à 550 mètres au-dessus d'Hiroshima, la bombe atomique Little Boy explosa dans un sordide éclair blanc et brûlant.
16: Mission accomplie. Ça résonne autant que si on se prenait un coup de batte de baseball dans la tête.
14: On aurait dit le terrifiant cri d'un démon. Le champignon atomique atteignit les 10 000 mètres de hauteur en à peine 3 minutes. À Hiroshima, le temps se figea.
15: Qu'est-ce qui se passe? Je vois rien. Où je suis? Les murs. C'était quoi cet éclair dans le ciel? On dirait la dame de tout à l'heure. Qu'est-ce qu'elle a eu? Eh, madame!
17: Ah! Elle est morte! Quelle horreur!
15: Ah! Quelqu'un!
17: Eh, monsieur! Venez m'aider, s'il vous plaît!

0: Tout est détruit.
1: Et les gens, on dirait qu'ils fondent. Maman, Echo, Shinji.
2: Que dire de plus? La famille Nakaoka s'en est-elle sortie indemne? Egen, comment va-t-il continuer à vivre dans cet enfer? Si vous aimez un tant soit peu la culture manga, il va falloir dès à présent aller lire la suite. Les mots me manquent, alors je ne dirai qu'une chose. À bientôt, pour de nouvelles aventures, encore plus fabuleuses.

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0: 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Je suis le seul qui veuille ton bien dans cette cité. Je suis ton seul ami. 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Comment protéger ta vie si tu ne demeures pas ici, toujours ici? Rappelle-toi ce que je t'ai appris, Quasimodo. Tu es difforme.
1: Je suis difforme.
0: Et tu es très laid.
1: Et je suis très laid.
0: Ce sont des crimes aux yeux des hommes qui sont sans pitié. Mais tu ne comprends rien.
1: Vous êtes mon défenseur.
0: En bas, ils te traiteront de monstre.
1: Je suis un monstre.
0: En bas, c'est la haine et le mépris.
1: Oui, rien qu'un monstre.
0: Tu dois fuir leurs calomnies

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0: こんばんは。
1: La météo pour ce jeudi 27 août, un temps perturbé concerne le pays avec un front pluvio-orageux qui traverse le pays d'ouest en est, ainsi que le pourtour méditerranéen. Côté température pour ce jeudi matin, 16 degrés pour Brest, 17 à Cherbourg, 18 à Lille, Paris et Strasbourg, 19 degrés pour Bordeaux et Biarritz, 20 à Toulouse, 21 pour Lyon, 22 à Nice et 26 degrés pour Ajaccio. Et pour ce jeudi après-midi, 21 degrés pour la Bretagne, 22 en Normandie, il fera 25 degrés sur l'Île-de-France et le Centre-Val de Loire, 26 sur les Hauts-de-France et la Nouvelle-Aquitaine. Il fera 31 degrés en Alsace, 31 également pour la vallée du Rhône, 32 sur l'Occitanie et 33 degrés pour la Corse.
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0: Eh ben, bon retour à tout le monde après ce petit morceau cultissime. Et pour ceux qui ne connaissaient pas encore, j'espère que ça vous a plu. Christophe, t'es de retour avec nous sur le plateau.
1: De retour à la Clermont Geek Convention en compagnie d'une des plus jolies voix du doublage français, une comédienne exceptionnelle, au talent multiple, différentes facettes, télé, théâtre, cinéma, doublage, on va en parler, et jeux vidéo, pour oublier Zelda. Je suis en compagnie de Adeline Chetaille. Bonjour Adeline.
2: Bonjour, bonjour.
1: Alors comment ça se passe cette Clermont Geek Convention ?
2: Bah super, c'est assez intense, il y a beaucoup de monde. Et puis bah comme d'habitude, plein de dédicaces, plein de sourires, de bonheur, parce que en fait ma voix évoque quelque chose à chacun. Et donc les personnes qui viennent me voir, au départ, viennent me voir peut-être pour un personnage, et puis se rendent compte que j'en ai fait d'autres, et ils se disent « Oh là là, t'as marqué un moment de ma vie, ou carrément t'as marqué mon enfance, t'as bercé mon enfance », souvent on me dit ça. Et c'est incroyable en fait de faire ressentir des émotions aux gens comme ça en direct.
1: Alors c'est le plaisir de rencontrer ces fans, pour eux aussi, de parfois de mettre un visage sur ces voix qui ont bercé leur enfance.
2: Ou carrément un nom.
1: Exactement, c'est la magie du doublage. Alors comme je disais, une carrière remplie qui a démarré très jeune. Alors, ta première expérience était au théâtre à 6 ans, c'est ça ?
2: Exactement, j'ai commencé par une petite pièce de théâtre.
1: Alors, est-ce que tu peux nous raconter comment tu es arrivée sur cette pièce à un si jeune âge finalement ?
2: Mon papa était conteur, donc il racontait des histoires dans les écoles, les bibliothèques pour les enfants, et puis il a eu envie de faire un spectacle au théâtre. Moi, depuis que je sais parler, j'aime faire du spectacle. Donc, quand j'étais toute petite, j'avais à peine marché, je montais dans les parcs, je montais sur les socles et je faisais déjà des spectacles. Et donc, il a eu envie de faire ça avec moi. Et je suis montée sur les planches et j'ai adoré ça. Et j'ai demandé à continuer. C'était vraiment une volonté de ma part de jouer la comédie. En fait, j'ai toujours aimé faire des personnages sans forcément mettre un mot dessus. Mais voilà, mes jeux d'enfant, c'était ça. C'était me prendre pour un personnage et entrer à fond dans ce personnage à tel point que je demandais à ma mère de m'appeler Marguerite ou un autre nom pendant toute une journée, parfois pire, pendant des semaines. Pauvres parents.
1: Alors, tu as fait du doublage très jeune également.
2: Oui.
1: Ta première expérience, c'était, il me semble, Bambi, où tu jouais la petite sœur de Pampan. Alors, Pampan, pour le public, c'est le fameux petit lapin. Comment tu es arrivée à faire du doublage ?
2: Complètement par hasard. En fait, donc, suite à ma volonté de continuer à m'amuser à faire des personnages différents, j'ai été inscrite en casting, en agence pour faire des castings, pour tourner. Et puis, quelqu'un qui faisait du doublage a dit à mes parents ils cherchent des voix d'enfants dans le doublage et Adeline, elle pourrait bien aimer. Et donc, c'est comme ça que j'ai fait mes premiers pas. Et j'ai fait aussi Forrest Gump avec la petite fille qui crie « Cours, Forrest, cours !»
1: Voilà, vous vous rappelez de cette scène culte dans le film, c'était Adeline.
2: Voilà, c'était moi et ça a lancé toute ma carrière puisqu'au bout d'un moment, en fait, je me suis sentie un peu étriquée dans les tournages puisque malheureusement, on n'a qu'un physique alors que la voix permet de faire plein de rôles différents et c'est ça qui m'amusait. Donc j'ai arrêté de tourner et j'ai continué toujours la voix, voilà, jusqu'à aujourd'hui.
1: Alors, tu as fait du doublage pour des actrices en chair et en os, des vraies actrices américaines, plusieurs, mais beaucoup d'animation, de Japanimation. Quelle est ta préférence ? Plutôt doubler, te mettre dans la peau d'une artiste physique ou d'un personnage imaginaire animé finalement ?
2: En fait, tout va dépendre du rôle qu'on va me présenter et ce que je vais préférer, c'est vraiment avoir quelque chose à défendre, à jouer en tant que comédienne. Après, s'il y avait un média qui me plaisait le plus, je pense que ce serait le jeu vidéo, parce que le jeu vidéo a une particularité, c'est que on entre en immersion, le joueur est en immersion totale, puisqu'il est acteur quelque part de l'histoire, et puis on a maintenant des scénarios de plus en plus poussés, de plus en plus fins, j'allais dire, et intelligents, et ça me plaît énormément, mais j'ai pas vraiment de préférence, puisque tout va dépendre de ce qu'on propose comme personnage à interpréter.
1: D'accord. J'ai une question plus particulièrement sur le doublage d'acteurs physiques réels. Quels sont tes secrets, parce que tous les comédiens ont leurs petits secrets, pour te mettre dans la peau du personnage et retranscrire ses émotions le plus possible, le jeu du comédien. C'est quoi ton truc, tes trucs?
2: J'essaye simplement, c'est, bon, ça paraît vraiment simple comme ça, dit comme ça, de comprendre la situation, comprendre mon personnage et me mettre complètement à sa place. C'est de l'empathie pure. C'est se dire, même si ce personnage fait quelque chose de mauvais, comprendre ses motivations, pourquoi il le fait, quels sont ses sentiments ou ses ressentiments parfois. Et c'est comme ça que je vais aller vers un jeu d'acteur le plus naturel possible, puisque c'est en ayant l'émotion qu'on change même parfois sa voix.
1: D'accord. Alors c'est très intéressant ce que tu nous dis, puisque ton secret finalement, c'est de t'identifier au personnage et de te mettre dans la peau du personnage.
2: Comprendre les enjeux, comprendre les sentiments, les émotions.
1: Alors, c'est assez intéressant, puisque pas tous, vous avez tous vos secrets, comme je disais, mais beaucoup de comédiens, en fait, se fient plutôt à la VO, essayent de retranscrire le jeu du comédien, et pas forcément se mettre vraiment dans la peau du personnage. Donc, c'est vrai que tu as une approche qui est très intéressante, carrément l'identification au personnage pour toucher au plus de la sincérité.
2: Alors, évidemment que je me réfère à la VO, bien sûr, puisque mon métier, c'est de faire... pareil, quelque part, et de respecter une œuvre, de respecter aussi les choix artistiques, de respecter le travail d'un réalisateur, le travail d'un acteur. Donc, bien sûr que je vais entrer dans la peau du personnage, et puis, plus que ça, entrer dans la façon de jouer de l'acteur qui a interprété le personnage. Mais, si je veux y arriver, il faut que je m'identifie, c'est essentiel.
1: Donc, tu as ce petit truc en plus. Donc, c'est
2: si
1: peut-être
2: c'est un truc en plus.
1: Pour ça que le public est si sensible à ton jeu de comédienne et à... couplé à cette voix assez, assez extraordinaire.
0: Oui, moi j'ai une question sur la partie purement vocale en fait. Est-ce que tu as des petits rituels de chauffe vocale en fait avant de travailler ?
2: Pas du tout. Alors j'ai simplement quelque chose que je travaille, c'est si en studio je me retrouve face à une difficulté d'articulation ou voilà un mot qui passe pas bien, je vais rentrer chez moi le soir un peu vexée et je vais travailler je vais mettre ce mot dans plusieurs phrases, le travailler pour le faire de manière fluide et que la prochaine fois que je me retrouve face à cette difficulté, je puisse m'en sortir un peu mieux. Mais sinon non, je fais plus entre guillemets d'exercices ou de chauffe. Bon, c'est pas des exercices de chant hein, ce qu'on fait, donc j'ai pas besoin du même chauffage de cordes vocales. C'est peut-être un tort, mais en tout cas comme je travaille très régulièrement, quasiment tous les jours, j'ai pas vraiment d'astuces à ce niveau-là. Mais c'est pas quelque chose que je recommande à quelqu'un qui serait novice en la matière. Là, oui, il faut faire des exercices et s'entraîner énormément, surtout sur l'articulation.
1: Alors, les techniques de doublage ont beaucoup évolué. Au niveau des enregistrements, on sait que maintenant, il faut aller toujours plus vite. Chaque personne enregistre, sauf exception, sa partie. Est-ce qu'il n'y a pas une frustration, sachant que l'alchimie entre les comédiens permet souvent un jeu beaucoup plus fin et beaucoup plus agréable, finalement ?
2: Alors, ça dépend quel comédien. C'est horrible.
1: Bonne réponse.
2: Ça dépend avec qui. Et ça dépend aussi de... Est-ce que c'est des scènes importantes, intéressantes entre deux protagonistes. J'aime bien les deux exercices. J'aime bien être toute seule, parfois. Et puis, j'aime bien aussi être accompagnée. Mais ce que je préfère, c'est avoir du temps. Et c'est vrai qu'aujourd'hui, on n'a pas trop de temps. Donc parfois, on est obligé d'aller très vite. Et parfois, j'ai un peu peur du résultat. Voilà. Mais j'ai heureusement assez d'expérience pour que le résultat ne soit pas trop gâché par la rapidité d'exécution. J'espère.
1: Alors, comme on le disait, tu as œuvré dans différents domaines, notamment au cinéma, donc Jusqu'au bout de la nuit, par exemple, Le Monde à l'envers. Mais il y a eu aussi des séries de télé qui vont parler à tout le monde, je pense. Il y a eu Les Boeufs Carottes. Alors, Les Boeufs Carottes, c'était avec un grand monsieur qui s'appelait Jean Rochefort, très grand comédien. Julie Lescaut, vous vous rappelez de Véronique Jeuneste, la femme flic, Julie Lescaut. Et Kolz de Mathieu Kassovitz, par exemple. Est-ce que c'est un exercice que tu as apprécié ? Est-ce que tu aimerais refaire des séries ?
2: Non, pas vraiment. En fait, j'ai perdu l'habitude. Quand on est devant un micro, on est statique physiquement. On ne peut pas bouger puisque ça fait du bruit. Voilà. Je ne peux pas non plus tourner la tête, sinon hop, on ne m'entend plus. Et puis, on n'a pas de perchman, hein, ni de micro HF. Cela dit, il y a quelques productions avec des micros HF maintenant pour reproduire un petit peu les conditions de tournage. Mais on ne peut quand même pas bouger. On ne peut pas faire de bruit de vêtements, de bruit de chaussures, ce genre de choses. Donc, j'ai perdu l'habitude d'évoluer physiquement devant une caméra. C'est quelque chose qui se travaille, c'est quelque chose qui normalement ne doit pas se perdre. Donc je pense que si là je devais jouer en live devant une caméra, je ne serais pas forcément très bonne.
1: Donc finalement, tout dépend des comédiens, mais toi tu n'as pas ce besoin physique d'apparaître et de jouer, d'avoir une proximité avec d'autres comédiens finalement sur du cinéma ou de la télé.
2: Non, je ne ressens pas le besoin et pour moi ça signifie presque que je ne suis pas vraiment une comédienne à part entière, puisque pour moi la vraie définition de l'acteur et du comédien, c'est qu'il peut tout faire. Normalement un comédien il peut être sur scène, devant la caméra, faire de la voix, faire plein de choses. Donc moi je me suis vraiment spécialisée, je me suis mise dans un petit coin confortable et ça ne me dérange absolument pas, je suis entièrement satisfaite, j'ai pas de frustration. Mais si j'avais un conseil à donner à des gens qui souhaiteraient se lancer, c'est de ne pas se limiter à la voix, justement, en tout cas dans un premier temps, et d'oser tout faire.
1: Alors, nous ne l'avons pas précisé, mais tu as aussi fait des publicités, notamment une petite voix, tout le monde se rappelle, la fameuse couleur orange.
2: Orange. J'y arrive plus. Voilà.
1: C'était Adeline. Rappelez-vous dans la publicité à la fin. Donc, voix aux multiples facettes, comme je disais. Puis il y a eu des grands moments, c'est les doublages de Ghibli, les studios Ghibli, studio emblématique de la Japanimation. Là, c'est vraiment le Disney japonais, on peut l'exprimer comme ça. Alors, beaucoup de choses. Il y a eu Kiki la petite sorcière,
2: oui.
1: Nausicaa, Arrietty qui a rencontré un très grand succès en France. Ça a été vraiment énorme, on en a énormément parlé à l'époque. Parmi tous ces films Ghibli, quel est ton préféré, celui que tu as le plus dans le cœur ?
2: Nausicaa. Sans hésiter, Nausicaa, bien sûr.
1: Alors, est-ce que tu peux nous raconter comment se passe le travail pour les studios Ghibli ? On sait qu'ils sont assez exigeants par rapport à d'autres studios. Comment ça se passe ?
2: C'est vraiment, vraiment un film cinéma, donc on a beaucoup plus de temps pour enregistrer, en tout cas sur tous ceux que j'ai fait. Nausicaa particulièrement, moi j'ai eu plusieurs jours d'enregistrement pour un rôle. Alors oui, c'est un rôle principal, mais parfois on peut enregistrer ça vraiment, vraiment très vite, sur une ou deux journées maximum. Là, on a pris notre temps et c'était très agréable, et puis on voulait vraiment, on savait que Miyazaki était très attaché à ce rôle, très attaché à ce film, et puis qu'il écouterait la version française. Et puis en dehors de ça, le film est tellement beau et tellement incroyable, tellement poétique, tellement actuel que voilà, c'était un bonheur pour moi de faire ce personnage. Ça a marqué un peu un tournant dans ma vie, dans ma carrière. J'avais une vingtaine d'années, je faisais beaucoup de rôles d'enfant, et Nausicaa, ça a été quand même un des premiers rôles vraiment sérieux, plus adulte, plus mature. Et suite à ce rôle-là, alors bon, ça doit être un hasard total, mais j'ai eu accès à des rôles un peu plus intéressants, un peu plus importants. Et voilà, donc j'ai Nausicaa vraiment dans le cœur. Et puis bon, le scénario et tout.
1: Voilà,
2: et
1: puis c'est les studios Ghibli.
2: Et c'est les studios Ghibli.
1: Le plus grand de la Japanimation, enfin pour tous les fans de culture japonaise, Ghibli, c'est, comme je le disais, le Disney japonais, c'est culte, c'est énorme, c'est tout, quoi, en fait. C'est le summum, on va dire, de la qualité.
2: Et c'est tellement poétique.
1: Voilà, il y a ce côté également très poétique, très beau, très... c'est magique. Alors, autre personnage culte, tu as repris la voix de Zia dans Les Mystérieuses Cités d'Or pour les saisons 2, 3 et 4. Donc tu as été recruté, tu as réussi rapidement à te mettre dans la peau du personnage. C'est vrai qu'il y avait cette série culte pour des générations, les fans étaient beaucoup en attente, un challenge un petit peu compliqué, donc comment tu as relevé le défi ?
2: En fait, il y a toujours quelque chose de compliqué à toucher à une œuvre qui fait partie de l'enfance des gens. Et je me suis rendu compte que le public attendait de retrouver des sensations qu'il ne pouvait pas retrouver, puisque ça reste dans l'enfance, c'est une Madeleine de Proust. Mon conseil a été de se détacher, en fait, de cette première saison et d'évoluer et de proposer quelque chose de différent pour une nouvelle génération, peut-être, et de rester ouvert à cette nouvelle interprétation, quelque chose aussi d'un peu plus moderne. Zia, dans la première saison, son rôle, il n'est pas franchement intéressant.
1: Il est un peu effacé, son rôle.
2: Voilà, donc d'un point de vue de femme, je ne trouvais pas... Voilà. Et il y a eu cette volonté d'emmener Zia sur quelque chose voilà, de plus fort, elle a des pouvoirs, elle a un peu plus, elle a plus de force de caractère aussi. Et c'était très intéressant de travailler ça avec le réalisateur. Et puis j'ai trouvé que la réalisation, justement, était très très belle, très très belle.
1: Voilà, donc mais nous avons une Zia Girl Power pour cette saison power, 2, 3, 4. Beaucoup plus affirmée, beaucoup plus intéressante finalement au niveau du personnage. Mm-hmm. Alors je vais citer quelques jeux vidéo, sinon je vais me faire gronder parce qu'il y a des fans de jeux vidéo, surtout dans la salle. Donc ben Zelda, forcément la princesse Zelda.
2: Oui.
1: Il y a eu les FF, donc les Final Fantasy 14 et 15. Mm-hmm. Call of Duty, je parle vraiment des jeux cultes, mais imaginez un petit peu, ça c'est des blockbusters du jeu vidéo. Donc... quelque chose qui te plaît beaucoup, hein, les jeux vidéo, ce que tu as dit, évoluer dans les jeux vidéo.
2: Ouais.
1: Alors finalement, tu préfères le jeu vidéo à l'animé ou ton cœur est bien pour, enfin, bas pour les deux ?
2: Comme je te disais, il n'y a pas vraiment de choix, mais par contre, si on veut parler d'un personnage, d'un vrai personnage, encore plus fort selon moi que Zelda, parce que Zelda, c'est... Bah, alors voilà, c'est un monument, hein, c'est quelque chose... Et encore une fois, quelque chose qui touche aussi à l'enfance et... C'est difficile d'amener les gens vers une nouvelle version de Zelda, puisque là aussi, le personnage a été renforcé et n'est plus juste la princesse en détresse, mais aussi une actrice complète de l'histoire. Et puis, il y a The Last of Us. Et ça, pour moi, c'est le rôle de ma vie. Avec le rôle de Ellie, qui est un personnage qui est complètement différent de ce que j'ai pu interpréter auparavant. Des princesses, j'en ai fait pas mal. Il y a Nausicaa, il y a Amalia, et que des princesses en A. Mais Ellie, c'est complètement autre chose. Et là, on part... Je vous invite vraiment à regarder, si vous n'êtes pas joueur ou joueuse, à regarder sur YouTube le film The Last of Us qui a été fait par une chaîne YouTube qui a en fait capturé les moments et des cinématiques et du jeu en lui-même. Le premier dure 3 heures, le deuxième 6 heures. Donc ça se regarde un peu comme une série, on peut faire des pauses et tout. Et c'est un scénario juste... dinguissime. Et les personnages, on s'y attache et on vit des choses, des émotions qui n'ont jamais été faites en jeu vidéo. Donc voilà, j'espère que j'ai bien vendu l'aventure. Et voilà, pour moi, c'est... Alors bon, évidemment, il y a plus récemment aussi Arcane avec Jinx, où c'est un rôle aussi très marquant. Mais pour moi, là, Ellie, c'est le rôle phare et je ne sais pas si j'aurai un rôle plus fort ou plus important dans ma carrière.
1: Alors justement, ta carrière, cette superbe carrière, si riche dans tous les domaines, malgré tout ça, est-ce qu'il y a encore des rêves que tu n'as pas assouvis, des choses que tu aimerais faire, qui ne sont pas encore arrivées ?
2: Alors, j'ai toujours eu envie de faire du Harry Potter. Et je n'ai pas été castée sur Hermione, alors que j'aurais vraiment voulu, parce que j'ai toujours adoré cet univers et puis ce rôle. Donc voilà, c'est un petit peu mon regret, mais c'est pas grave. Et je ferais bien un opus Tomb Raider, par exemple.
1: Ah, ouais, donc messieurs les éditeurs, si vous êtes à l'écoute.
2: Petite Lara Croft, ça me plairait pas mal. Mais non, après, en fait, même si je continuais jusqu'à la fin, bon, peut-être qu'au bout d'un moment, je m'ennuierais un peu, mais même si je continuais jusqu'à la fin avec des rôles moins intéressants, j'estime que j'ai déjà tellement de choses incroyables dans mon tableau de chasse que je serais pas frustrée, je serais pas mécontente. Mais bon, la vie est peut-être encore longue, et puis les rôles qu'on me proposera plus tard seront peut-être aussi formidables, je me le souhaite. J'espère en tout cas, parce que j'ai très envie, encore une fois, d'interpréter des choses très différentes.
1: Alors, nous allons parler de ton actualité avant de nous quitter. Est-ce que tu peux nous parler de tes projets actuels ?
2: Pas du tout.
1: Pas du tout.
2: Je ne peux pas parler, puisque, en fait, dans mon
1: métier... Tenu au secret professionnel.
2: Il y a des confidentialités.
1: Exactement.
2: Donc, il y a des choses qui sont annoncées, comme la saison 4 de Wakfu, par exemple. Ça, je peux dire.
1: Voilà, donc notez.
2: Voilà, la saison 4 de Wakfu qui est en préparation. Pour l'instant, j'ai aucune date, j'ai aucune information, bien évidemment. Mais ça va finir par arriver. Il y a, Zelda Breath of the Wild 2 qui devrait arriver aussi. Alors, il n'y a rien d'annoncé pour l'instant. Pareil, je ne peux pas communiquer à ce niveau-là. Mais normalement, je devrais reprendre le rôle puisque c'est la même Zelda. Donc, je le souhaite, j'espère. Je croise les doigts très, très fort. Et j'espère une Zelda encore plus active. Voilà, encore plus... qui prendra part à l'aventure de manière plus présente. J'espère.
1: Voilà, donc énormément de choses formidables qui arrivent. Donc, les fans, vous savez ce qu'il vous reste à faire. Restez bien à l'écoute de l'actualité d'Adeline. toujours pour la retrouver avec plaisir. Donc, comme vous avez vu, quelques jeux vidéo, des pistes, la suite de Wakfu, etc. Donc, beaucoup de choses. Le temps passe malheureusement très très vite en ta compagnie. C'est dommage. Est-ce qu'on a une petite minute supplémentaire? Oui, formidable. La régie me dit oui. Donc, le plaisir donc de te retrouver à la CGC. Donc, moi, j'avais une question. Si un jour je montais une pièce de théâtre, ça fait très longtemps que je n'ai pas fait du théâtre, est-ce que tu accepterais de jouer dans cette pièce?
2: Tout dépendrait du scénario, peut-être. Si vraiment c'est incroyable et que le rôle proposé est vraiment oufissime, il faudrait vraiment au moins ça pour que j'accepte.
1: Un super rôle.
2: Pas à l'aise du tout.
1: Un personnage mais super extraverti, l'héroïne de la pièce qui assure, très intéressant socialement, etc. Peut-être que ça te tenterait.
2: Aucune idée, je ne sais pas. Je ne sais pas si je serais très à l'aise pour être sur scène.
1: Ça serait l'occasion aussi de ce rapprochement, mais direct, pour le coup, on n'a rien à voir avec le cinéma, avec le public, avec les fans, c'est quelque chose que tu peux appréhender, qui te plairait, qui te donnerait du plaisir, finalement ?
2: Je pense, mais vraiment, je ne fais pas ce métier pour ça. C'est-à-dire que je n'ai pas besoin qu'on me regarde, qu'on m'applaudisse, qu'on m'encense. Évidemment, ça fait plaisir quand je reçois des compliments sur mes prestations, évidemment. Mais moi, ce qui m'intéresse, c'est de savoir si j'ai provoqué des émotions. Et c'est ça que je demande. Quand je rencontre des gens qui ont joué à Zelda, je leur dis « Est-ce que vous avez pleuré ?» Et je suis contente s'ils ont pleuré, c'est un peu sadique. Mais en même temps, c'est ce qui me plaît. Pas de faire pleurer des gens, bien sûr, mais de transmettre.
1: Bien sûr.
2: En fait, de susciter quelque chose de suffisamment fort pour qu'il y ait des larmes, c'est quand même assez fou, assez incroyable. Mais je me sens quand même très, très à l'aise derrière un micro. C'est confortable, encore une fois. Et puis, si je me plante, je peux refaire. Sur scène, quand on se plante, c'est compliqué.
1: Alors, ça sera ma dernière... Ah oui, tu avais une question rapide.
0: Ouais, ouais. Et ben, comme tu es très à l'aise derrière le micro et qu'on adore ça, est-ce que tu voudrais bien nous faire une petite dédicace Radio Campus comme ça?
2: Vous êtes sur Radio Campus. C'était Adeline Chetaille. Merci à tous.
0: Allez, merci beaucoup.
1: Alors, ma dernière question. C'est vrai qu'il y a quelques années, alors je parle de ça, c'est un ancien qui parle, il y a plus de 30 ans, les comédiens de doublage étaient dans l'ombre. Finalement, le public ne s'intéressait pas du tout. Puis ça s'est démocratisé début 2000 avec l'arrivée de post-Club d'eau, etc., les séries cultissimes. Et ils sont mis à apprécier le doublage. Alors, il y a deux écoles. Il y a des comédiens qui se disent « Enfin, voilà, il y a une personne derrière ses émotions. C'est moi, apprécie beaucoup ça. » Puis d'autres qui sont indifférents, qui préfèrent l'ombre, finalement. Mm-hmm. Toi, tu es plus de l'ombre ou...
2: Entre les deux.
1: Entre les deux.
2: En fait, j'apprécie énormément que ce métier soit mis en valeur aujourd'hui parce que du coup, je peux en parler. Et j'adore parler de mon métier. Je suis passionnée. Donc, ça me fait vraiment plaisir d'être invitée à ce genre d'événement et de pouvoir avoir la parole et d'expliquer ce qu'on fait et que les gens soient surpris, soient intéressés et des questions. Je trouve ça vraiment génial. Après, pour la reconnaissance, c'est pas ce qui m'intéresse le plus.
1: Merci beaucoup, Adeline.
2: Merci.
1: Nous parlions d'Arietti tout à l'heure. Nous allons nous quitter en compagnie d'une superbe voix, Cécile Corbel, une autre belle voix. Donc, le mariage Arietti, la chanson Cécile Corbel et Adeline, c'était magique. Donc, Arietti Song, et puis bon salon. À bientôt, Adeline. Merci d'être venue dans cette émission. On se dit à bientôt.
2: À bientôt sur Radio Campus.

0: Avec une nouvelle arrivant sur la table, Wassil, salut.
1: Bonjour.
0: Comment est-ce que tu vas ?
1: Super, et toi ?
0: Bah, ça va très très bien.
1: Alors moi, aujourd'hui, je vais vous parler de mon école de sabre, l'école Tenshin Ryu. Une école
0: Tenshin Ryu, ça fait super classe quand même.
1: Ça fait badass, je te l'accorde.
0: Pour les personnes qui ne parlent peut-être pas encore très bien japonais, Tenshin Ryu, ça veut dire le dragon du Tenshi, c'est le paradis.
1: Alors, je ne saurais pas te traduire le nom.
0: Ça. Non, j'avais le mot anglais en fait dans ma tête, mais oui, c'est bien ça, c'est le dragon du paradis.
1: Ok, tu m'apprends un truc en plus sur mon école, super. Alors, cette école remonte à il y a plus de 400 ans, une ère où l'ère Kenei, l'ère Edo Kenei, où se battaient les samouraïs encore avec des armures. Et c'est à partir de là qu'en fait, on a commencé à avoir la transition entre armure vers tenue beaucoup plus légère, où on portait simplement le wakizashi, le katana, de manière tous les jours sans avoir de gros combats quotidiens. Mais les duels étaient fréquents. Elle a été fondée par Yaei Tokizawa, un maître qui a été à l'école de Yagyu Munenori. Cette école se nomme Shinkage Ryu Yahei. Et d'ailleurs, dans cette école, dans l'école Tenshin, il y a intégré des techniques de cette école, l'école Shinkage Ryu. Des techniques qui sont assez particulières, car on a aussi la possibilité d'utiliser des armes à deux mains. Des techniques qui ont été très largement médiatisées par Miyamoto Musashi, un célèbre samouraï dont tout le monde connaît sans doute le nom. Alors dans cette école, dans la Tenshin Ryu Yoho, on pratique un art martial complet. Il comprend les armes suivantes: l'art du Kenjutsu, c'est-à-dire l'art du sabre, l'art du Bato Jutsu, l'art de dégainer le sabre, l'art du Sojutsu, l'art de la lance, l'art du Jomon Jigaru Jitsu, l'art de la lance en forme de croix, une sorte de pic avec une garde, elle aussi, affûtée. Le Naginata Jutsu, l'art du glaive, qui peut s'apparenter un peu à la hallebarde qu'on a en Europe ou en Chine. Le Kusaragi Gama Jutsu, l'art de la faucille en chaîne, c'est-à-dire une faucille auquel on a ajouté une chaîne et un poids au bout qu'on va venir lancer pour soit voler le sabre de l'adversaire, soit le taper dans des zones où il y a des points vitaux. Le Tezai Jutsu, l'art de la chaîne, et le Yawara, l'art du grappling à main nue, qui peut s'apparenter en fait à du Jujitsu. Ces techniques-là ont été principalement utilisées dans la défense de châteaux, mais aussi sur le champ de bataille, d'où en fait leur application concrète et leur efficacité qui ont été à de nombreuses fois prouvées. Donc actuellement, on la pratique au Japon, il existe très peu de délégations à l'international, c'est une école qui est restée vraiment très centrée. Et pour tous ceux qui souhaiteraient apprendre, dans mon cas, moi, j'ai rencontré un maître qui a été élève là-bas, au Japon même, mais il propose une formation en ligne avec des lives quotidiens quasiment, de 30 minutes à 3 heures, où ils apprennent tout en anglais les différentes techniques et les différentes techniques d'apprentissage pour les entraînements et pour entraîner sa condition physique pour pouvoir apprendre tout ça. Et ensuite, on a la possibilité, si bien sûr nos moyens nous le permettent, d'aller au Japon et de passer les certifications qui y sont associées.
0: Et toi, tu pratiques ça depuis combien de temps ?
1: Maintenant, ça fait un petit moment, je pratique ça depuis mes 8-9 ans.
0: Maintenant, t'as quel âge ?
1: 19 ans.
0: Donc ça fait combien d'années ?
1: 10 ans.
0: Ouais. Après, dans la pratique de cet art martial, toi, qu'est-ce qui te parle ? Qu'est-ce qui te fait vibrer le plus ?
1: Alors, c'est vraiment le côté qu'on retrouve, en fait, ce qui se passait à l'époque, des vrais combats. Parce que selon moi, en fait, c'est important de transmettre un peu cet art, parce que du coup, ça nous apporte plein d'avantages dans la vie de tous les jours, que ce soit la maîtrise de soi, prendre le temps de bien réfléchir, mais aussi de se canaliser et de mieux se concentrer, parce qu'il faut avant tout se dire qu'à un certain niveau, on utilise des vraies lames, et ces vraies lames, résumer, un katana, ça coupe extrêmement bien, vraiment comme un rasoir, et un faux mouvement peut vraiment faire de gros dégâts, et donc ça demande une concentration absolue, et du coup, avec le temps, ça nous permet aussi de développer une très grosse concentration dans la vraie vie.
0: D'accord. Et en plus, là, Les auditeurs ne peuvent pas te voir malheureusement, donc je prends

0: le temps de parler de ça, tu as une tenue complète qui est traditionnelle. On n'est pas sur un, comment dire, on n'est pas sur un kimono en toile avec les couleurs de ton école. Là, c'est vraiment une tenue traditionnelle. Tu peux nous la décrire un peu plus en détail, s'il te plaît ?
1: Alors, on porte un kimono large, en français, bien sûr. On peut aussi porter, on porte aussi des yukata, des sortes de kimonos.
0: Des kimonos plus légers.
1: Voilà, pas tout à fait, mais des kimonos qui se portent sans hakama. Et on associe avec ça un hakama. Et on essaie toujours au maximum de mettre, quand on sort, un kimono blanc avec un kimono noir. Pour, bien sûr, la tradition du seppuku, le harakiri plus communément, qui est une tradition venant de Chine, où les samouraïs s'éventraient pour retrouver leur honneur, car on considérait que l'honneur se retrouvait dans le ventre.
0: D'accord, ok. Et le hakama, c'est ça que tu disais, qu'est-ce que c'est exactement ?
1: Alors le hakama, c'est une sorte de robe-pantalon, en fait.
0: D'accord.
1: C'est comme un pantalon à pattes d'éléphant, mais qui, quand on resserre les jambes, en fait, devient une robe, une jupe, plutôt, qui, en fait, a l'avantage de cacher les pieds du pratiquant, ce qui en fait évite à l'adversaire de voir les déplacements qu'on va faire à l'avance.
0: Ok. Est-ce que ce hakama, c'est un peu comme ce qu'on voit sur ceux qui font du...
1: Du kudo ?
0: Ouais.
1: C'est la même chose.
0: D'accord, ok. Et même quand on regarde des animés style Inuyasha ou même dans Sailor Moon, les personnages qui sont dans des temples, tu sais, ont une sorte de grosse chemise blanche avec ces pantalons très très larges. Souvent de couleur rouge, c'est aussi un hakama, ça ?
1: Ouais. D'accord. Alors, de mémoire, le hakama rouge a une signification particulière quand il est associé à du blanc, mais je ne saurais pas vous dire laquelle.
0: Ok. Et donc là, la tenue noire, c'est une signification particulière ou c'est, on va dire, une simple tradition dans le milieu martial ?
1: C'est une tradition, on va dire. Après, on peut porter différentes couleurs. Mais généralement, c'était parce qu'on mettait les armoiries, comme sur celle-ci, une armoirie en fleurs de cerisier. Qui est apparu à l'ère Edo, du coup. Et voilà.
0: Ok. Et est-ce que sur la table, les animateurs veulent se manifester un petit peu par rapport à ça ?
2: Oui, on a plein de questions.
0: Bah, vas-y.
3: J'emprunte un micro. Alors, est-ce que la culture manga ou animé japonais a eu une influence sur les goûts que tu peux avoir pour les arts martiaux ou pas du tout, finalement ?
1: Alors, mon père était pratiquant d'arts martiaux à l'origine et c'est vraiment lui qui m'a mis dedans depuis tout petit. J'ai d'abord commencé avec le taekwondo avant de me diriger vers ça. Et j'ai eu un intérêt assez petit, en fait, pour le combat de sabre, on va dire. J'avais tendance à souvent prendre des bâtons, etc., et essayer de me battre avec mon frère là-dessus. C'est ce qui m'a donné cette envie de rejoindre cette pratique-là des arts martiaux.
3: D'accord, donc c'est plus une transmission culturelle.
1: Exactement.
3: Très bien. C'est toujours intéressant de savoir quel peut être le cheminement pour les passionnés d'arts martiaux. Ça peut être traditionnel, comme on l'a dit, une transmission culturelle. Et souvent, ça peut expliquer beaucoup de choses. Donc, merci pour cette réponse.
2: Une autre question ?
0: Alors, si tu veux y aller, oui, bien sûr. Hein, si tu as quelque chose d'autre à demander, je t'en prie.
3: Est-ce que tu as déjà eu l'occasion d'aller au Japon ? Et si oui, quelle expérience, si tu y allais, bien sûr, tu as gardé ?
1: Alors malheureusement, je n'ai pas eu l'occasion d'y aller. C'est plutôt les maîtres qui sont venus à moi. J'ai eu cette chance-là, en fait, de les rencontrer à Paris et dans différents stages qui m'a permis de mieux comprendre et d'avoir un vrai apport historique de ces techniques-là et pourquoi. Parce qu'en fait, cette tradition-là se perd un peu, parce que maintenant, en fait, on fait certains mouvements, mais on ne nous explique pas spécialement pourquoi on les faisait, alors que quand on les comprend, par exemple, certains mouvements qu'on va faire vers le bas vont être là pour couper les jarrets du cheval et décapiter, par exemple, le cavalier. Mais quand on les voit comme ça, on se dit que c'est juste esthétique, mais il y a un vrai intérêt derrière.
3: Alors, quelle est, selon toi, la plus grande qualité qu'il faut avoir pour les arts martiaux, pour pratiquer les arts martiaux ?
1: C'est la patience, parce que pour maîtriser son sabre, il va falloir vraiment beaucoup de temps.
0: Ok, top. Merci beaucoup. Merci beaucoup. Non, mais c'est passionnant. Non, après, on va rester toute la nuit avec vous, chers amis. Du coup, avant d'entamer les au revoir avec toute l'équipe de Radio Campus qui est autour de la table, ben, je vous propose une dernière petite musique. Et puis, à tout de suite.

0: Waouh. Et donc c'était le générique de Totoro, c'est bien ça?
1: Non.
0: Dites-vous le retour en force dans l'attaque des Titans. Bon bah en tout cas, bah je remercie tout le monde, tout le monde, et tout le monde peut aussi me remercier parce que quand même on a.
2: On remercie notre chef d'orchestre qui a orchestré deux mains de maître le plateau de la CGC Radio Campus.
3: Ouais, on peut l'applaudir.
2: On remercie les personnes de l'ombre en coulisses. Donc Alexane qui a chapeauté le projet et le plateau depuis ce matin. Et à la technique, car l'émission sans technique, ce n'est pas une émission. Mathieu.
0: Ouais.
2: Merci Mathieu. C'était top et voilà, la technique, c'est formidable.
3: Mathieu, soulève son t-shirt, calme-toi Mathieu, s'il te plaît.
0: Oh mon Dieu, plus 35 degrés. Et puis, oui, toute l'équipe de la CGC, parce que sans l'événement, on ne serait pas là aussi pour vous parler de manga, de couleurs de kimono, de patience, de chroniques sur le cinéma c'est fantastique, cool. Oui, de jeux ennuyeux.
2: À la Japanimation. Et donc, on remercie toute l'équipe de la CGC et Mathilde, donc de JL Event.
3: Tu as placé ta private joke en plus, hein, vilaine.
0: Ah, oui.
3: Mais donc, jeux vidéo, effectivement.
0: Oui. Bah écoutez, chers Radio Campeurs, Radio
2: Non, Radio Campusien, les Radio Campeurs, ils sont pas là, ils sont au Mont d'Or.
0: C'est ça, merci beaucoup, et puis on se retrouve bientôt sur les ondes 93.3 FM.
3: Avec grand plaisir. Au revoir tout le monde.
4: Salut tout le monde.

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1: Bienvenue. Il est 22h.

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